Un monde allemande, courante et gaillarde, dit Pierre Falaise. Capella Sancti Michaelis et courante consorte, à direction d'Eric Van Nevel.